0: C'est pas possible pour vous.
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0: Fanny, il a fait les magasins des fils de... Bien belle épouse, c'est un coup de... Bien belle épouse.
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0: Lequel des anges a-t-il jamais vu ? Passerais-tu à ma droite ?
1: Si je passe de tes ennemis ton marchepied,
0: ne sont-ils pas tous des espoirs au service de Dieu ?
1: Ministère en faveur de ceux qui doivent hériter du salut.
0: Épître aux Hébreux, chapitre 2.
1: De peur que nous ne soyons emportés loin d'elle.
0: Et si la parole annoncée par des anges a eu son effet, et si toutes ces blessures et toutes les obéissances répondent en route à la solution, comment échapperons-nous à un nouveau genre à silence?
2: J'en ai un peu de plus.

0: Paris, on a voté à terme une forme d'indépendance pour le Kosovo. Mais quand on a pourtant pris soin de ne pas utiliser le nom indépendance pour ne pas irriter Belgrade et donner ainsi une chance à la
1: Hello.